0: Allô, Lisa?
1: Ouais, allô?
0: T'es où, là?
1: Je suis dans le train, pourquoi?
0: Mais on devait pas s'attendre.
1: Qu'est-ce que tu racontes?
0: Mais moi, j'ai pas d'argent.
1: Ah, vas-y, fraude, t'en fous.